0: Sartre, vous avez récemment déclaré que vous approuvez uniquement la violence soutenue ou au moins comprise par la masse populaire.
1: Exactement. La violence individuelle, qui n'aurait aucune incidence pour la société, n'a aucun sens. Celui qui en a assez du système et fait sauter une banque pour montrer son désaccord n'obtiendra rien de son acte.
0: Mais un acte de violence individuelle à but... Bonjour.
2: Bonjour. Sartre. Vous n'avez tout de même pas oublié notre conférence.

0: Sonja. Cousin Alice.
1: Bonsoir.
2: Bonsoir.
1: Ça va?
3: Très.
4: Je n'ai pas besoin d'éliminer les hommes pour m'apercevoir que ces prétendues qualités féminines nous les acquérons.
5: Bah voilà ce que je voulais dire, on n'est pas né avec.
6: Ça, c'est Simone de Beauvoir l'avait déjà écrit en 1949.
5: Hein? Et du coup, tu penses qu'on n'a plus besoin d'en parler?
4: Je ne crois pas que c'est ce que...
6: Alice.
4: Qu'Alice a voulu dire, ou que c'est ce qu'elle sous-entendait.
5: On a toutes lu de Beauvoir.
6: Peut-être que l'on ne devrait pas s'arrêter là. Vous êtes sœur?
5: Anne.
7: Cathy. Bien, Monique. En santé.
5: Santé.
8: Committed, we're good humored about it, and mostly under 30. They wind up in Central Park to listen to Gloria Steinem and other high priestesses of the movement.
9: The system of exploitation will change.

0: MLF, le mouvement de libération de la femme.
1: Eh bien, nous sommes toutes en pantalon. Il y a juste Alice qui est encore une fois la seule en robe.
2: Écoute-moi, bien, Monique. Je suis dans ce mouvement pour que tu puisses porter tes pantalons et moi ma robe. On s'est bien compris?
3: Alice?
2: Oui.
3: Désolée, j'arrive un peu tard avec ça, mais regarde.
2: Il faut qu'on le traduit. Mm-hmm. Attends, oui, c'est lui. C'est lui? C'est lui? Ah, c'est lui!
4: Bonjour. Nous nous sommes déjà rencontrés.
2: Oui.
4: Oui.
2: Rapidement, chez Sartre. Je suis heureuse que vous voir ici.
4: Ça vous étonne?
2: J'ai lu vos livres, donc ça me semble logique.
4: Oui, moi aussi.
2: Bonjour.
4: Enchantée.
5: Women's Liberation.
2: Fällt dir was auf?
5: Eben, das ist

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